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0: Terre des Blancs, fait toi non dis Patrick Boivin, un petit mec de Dieu, oui, mon tachi. A ton baisesne. Marie Rune, et oui, oui, tu n'as pas ton baisesne, tu me dis, c'est pas la noche, regarde l'homme à Starn. Et Rune, regarde le festival de musique de Wemon Tachi. Nous il a un c'est ton C'est dit, tandé moutogé wilo y moulunzen en gomto. Se repétoua nous, Patrick Boivin. Ok, Patrick Boivin, vous êtes musicien, si je comprends bien, je vais vous souhaiter la bienvenue dans notre émission Soukam.
1: Oui, Bernard, oui, toujours depuis quasiment 30 ans, Bernard, que je fais de la musique, là. Moi, j'ai commencé, là, dans les années, là, milieu 90, là, à gratter un peu ma guitare, ma basse, puis tranquillement, comme ça, là, tu sais. Fait que, aujourd'hui, là, tu sais, je joue encore, on m'appelle encore, là, tu sais, je travaille avec les gars comme Mathieu McKenzie, toute cette gang-là, Scott Pied Picard, regarde, là. Je suis content de jamais, j'ai jamais abandonné, fait que ça me rapporte encore, là, à me faire du plaisir sur la scène, là.
0: C'est ça, tu joues, normalement, tu joues avec un instrument, une guitare, une basse, c'est ça?
1: C'est ça, surtout la basse. Moi, je suis bassiste. Mm-hmm. Je suis bassiste, fait que aussi, je m'implique, là, tu sais, je m'implique comme là, moi, je m'en vais à Wemon Tachi, moi, mon ami Bernard, je m'en vais voir le festival.
0: Est-ce que tu fais partie de l'organisation Festival Tewegen à Wemon Tachi?
1: Oui, ça commence de bien, c'est ça, effectivement. Moi, on m'avait approché, là, ça fait peut-être un an de tout ça, là. On m'avait demandé, c'est un groupe de jeunes qui m'avait texté, tu sais, ils m'avaient dit, hey, j'aimerais ça, là, qu'il se passe de quoi, ouais, mon tachi, là, tu sais, les jeunes qui s'appellent FDA, là, c'est des jeunes rappeurs, là, tu sais, qui aiment la musique, qui ont fait un petit peu de scène, puis tout ça, fait qu'ils voulaient, qui se passe de quoi au Wemon Tachi dans ce sens-là, là, un festival, tu sais, inviter les artistes, qui aillent du moment pour se rassembler. Fait que moi, j'ai accepté, là, j'ai dit, gars, je vais accepter, là, parce que, tu sais, moi aussi, d'ailleurs, j'aime ça quand ça bouge,

0: me dire fier d'être autochtone ou fier d'être Atikame. On faisait du rap à Abidjan au début avec moi puis Mibounish, puis pas présent, mais il est membre de FDA aussi, puis on avait commencé en 2008. Puis quand j'ai commencé à rester à Waymond, c'est là que j'ai vu Ozzy en train de rapper, puis c'est là que j'étais impressionné, là, puis j'étais avec lui, là, dans son univers, puis on a fondé FDA, là.
1: On est 7 ans.

0: bien, c'est vraiment pour nous faire entendre. Parce que tout ce qu'on raconte dans notre chanson, c'est pareil comme dans d'autres airs.
1: On rencontre nos vies, c'est là-dessus qu'on s'exprime. C'est comme une thérapie pour FDA.
2: Une genre de famille, je dirais, dans notre groupe. Là. Pour moi, c'est une famille, notre groupe FDA.
3: Alright.
4: Dans ma communauté, tu sais, où est Montachi, tu sais, les rassemblements, puis tout ça, là, c'est bénéfique pour les gens, tu sais, les gens puissent se rencontrer, puis d'écouter, découvrir de la musique, des artistes. Fait que, on a commencé à monter, on s'est fait un comité, puis les gens de la communauté s'impliquent beaucoup, là, tu sais. Fait que moi, je suis plus, là, le facilitateur au niveau des artistes, là, tu sais. J'ai comme mon réseau, fait que je travaille en partenariat aussi avec un organisme qui s'appelle Coop Nidaskinan. Eux autres, là, ils sont spécialisés là dans les demandes de financement, les projets, tout ça. Là, t'sais, fait que on s'est assis ensemble, fait qu'on a commencé à monter ça. T'sais, souvent là, ça prend du budget, du financement, fait que c'est ça qu'on a. Après, en premier lieu, là, cibler où est-ce qu'on va aller demander du financement, parce que ça existe là, pour ces choses-là. Là. Fait qu'on a fait une première édition d'un soir pour commencer l'an passé, en automne là, l'année passée. Ça avait bien marché, on avait invité des artistes, puis on avait quand même attiré beaucoup de monde. Fait que c'était assez pour dire, oh, l'année prochaine, là, ça vaut la peine d'aller chercher du financement puis de faire au moins 3 jours de spectacle, tu sais, de festivités là, dans la communauté. Fait que ça a lieu en fin de semaine. En fin de semaine, on commence ça là, avec du hip-hop, du rap, puis tout en mettant de l'emphase aussi sur ceux qui s'en vont à l'école, ceux qui ont fini leur secondaire, le cégep. Tu sais, on veut mettre la lumière aussi en même temps, les inviter, puis de faire une festivité, une première soirée là, avec il va avoir un jeune qui s'appelle Mashton, il va avoir aussi là Cœur Noir, ça c'est des artistes de la communauté d'Oumontachi, des jeunes. Puis là, comme invité spécial, il y a Rhymes, que sans doute connaissent, là, tu sais, fait qu'il vient nous voir demain soir, vendredi, là, pour clore la soirée. Fait que samedi également, là, on a mis sur pied, là, et on appelle ça scène ouverte, là, tu sais, c'est des jeunes qui débutent, comme moi j'ai débuté dans le temps, là, tu sais, on les a invités pour dire, venez donc essayer la scène, comme moi j'ai fait dans le temps, là, tu sais, en 95, moi j'ai fait ça, là, tu sais.

Fait que c'est ça. C'est des jeunes drummers, bassistes, guitaristes, chanteurs. On leur laisse la place, puis on va parler avec eux autres. Il va y avoir Ivan, Louis-Philippe qui va être là, Arthur Petitcuit. Arthur Petitcuit qu'on connaît comme chanteur, auteur-compositeur. On va échanger. C'est quoi ça, ce métier-là? T'sais? Fait que c'est ça qu'on va faire, là, Bernard, là, demain, de samedi après-midi. Puis il va y avoir des artisans qui vont être sur place aussi, ils vont donner des ateliers, tu sais. Les jeux gonflables pour les enfants, on va faire ça demain après-midi. Puis là, ben, en soirée, il va y avoir des spectacles qu'il va y avoir. Il va y avoir la scène ouverte qu'on va leur permettre de faire une prestation avec Arthur. Puis il va y avoir Louis Petitcuit aussi qui va être là. Les artistes locaux, là, fait que les jeunes ils vont pouvoir essayer ça, tu sais, avec le public. Samedi, ensuite de ça, il y a Chris Kino-Kewin qui va être là. Bozo Saint-Onge, anciennement du groupe là, à Wahoo Stone.

qui a été très populaire dans les années 90, puis encore aujourd'hui, là, tu sais, fait que ça va être ça, puis la soirée va finir avec Laura Nikoué, avec son band. Il va y avoir des musiciennes de Montréal. C'est son band entièrement féminin. Fait que ça va être une belle soirée. Et...

le dimanche aussi, tu sais, le dimanche, là, on a Mathieu et Laurence de Malioutenam de Sept-Îles qui vont être là, Sagui, Ottawa. Puis là, nous autres, là, c'était ça qui était prévu, mais avec la demande du conseil, là, ils ont demandé si c'était possible d'avoir Cashton. Fait qu'on a faites le tour, là, comme on dit, là, on a viré ça là, sur un dixaine, là. Appeler le bureau là-bas pour dire hey, c'est-tu possible cette affaire-là? Là, t'sais, on peut-tu faire ça? Fait que il a accepté de venir nous voir dimanche. Le groupe Cashton il va finir le festival, il va clore le festival 2026. Là. Ah, on est vraiment content, Bernard, là, de ce qui s'en vient. T'sais. Quand tu travailles fort comme il faut, là, ça peut marcher. Là, fait, à date, là, on est content.

0: Ils étaient à Pessamit, eux, dernièrement, lors de la fête des Inuits de Pessamit. Comme ça, ils ont accepté pour venir à Wemontachi le 23 août prochain. Cette fin
1: c'est
0: de
1: ça.
0: Semaine.
1: C'est ça. Puis là, on veut pas finir, on veut pas commencer trop tard. Tu sais, on a mis ça là pour 19h. Cashton, ils vont être là. Puis on invite les gens. Obedjouane, Manouane, là-dessus, tu sais, les environs, là, on les invite, là, tu sais, fait qu'on va faire de la place, là, on va faire ça dans l'aréna, là, dans la communauté. Fait que là, il y a une équipe technique qui sont arrivés cette nuit, fait qu'ils sont, ils vont commencer, là, à faire le montage de tout ça, on va faire des petits tests, là, en soirée à soir, puis demain, mais on va être prêts, là, pour commencer le festival. Puis,

0: c'est un événement rassemblement sans alcool. On veut promouvoir, on va promouvoir ça. Il n'y aura pas d'alcool sur place, puis regarde, on est capable de faire ça là. Aujourd'hui, là, dans les années là, qu'on est rendu, là, oh, c'est ça, on va vers ça. C'est comme ils nous négocient le fond, tout ça. On va faire ça, là. Puis c'est pour créer là, un moment pour se voir, se rassembler. Tu sais, Ouémont, là, on a eu des périodes difficiles dans les dernières semaines, là, tu sais, fait qu'on veut briser l'isolement des gens. Fait qu'en faisant ça, ben, tu sais, regarde, on se rassemble, on découvre des artistes, on écoute la musique qui va voir là. Fait qu'on va voir des visiteurs, ça fait que ça va être le fun.
1: Là, il y a toute une brochette de musiciens, d'artistes autochtones.
0: Oui, on est tellement fiers là, d'avoir tous ces artistes-là là, qui ont accepté de venir là, à Ouémontachi.
1: OK, encore une fois, Pat, je te remercie beaucoup de m'avoir accordé de ton temps, puis on vous souhaite un bon festival à Ouémontachi.
0: Merci beaucoup, toujours Mermi Gwetch et Sokam, de toujours s'intéresser à ces choses-là dans nos communautés. Là. Merci beaucoup, Bernard.
1: À la prochaine, puis bonne route, là.
0: Merci, à bientôt, bye.
1: Écoutez, bye.

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Ça me tente pas. 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